Mm-hmm.

0: 644.
1: Bon, c'est qui a le plus gros?
2: Bah, c'est vous, vous avez fait 800, je sais pas combien.
1: Ah ouais, donc c'est moi qui remporte le tour. Quand on remporte le tour à Scooby, on a 14 solutions possibles. Soit on annule le tour, soit on passe, soit on change de sens. Soit on recalcule les points, soit on compte, soit on divise par 6, soit on jette les bouts de bois de 15 pouces, ça c'est quand on joue avec les bouts de bois, soit on se couche, soit on joue sans atout. Et après, il y a les appels. Plus 1, plus 2, attrape-oiseau, rigodon ou chante Slooby. Nous, on va faire que chante Slooby.
2: Mais elle reste.
1: Quelle reste?
3: Eh ben, les autres trucs, là.
1: Non, non, non, mais le reste, c'est chiant. Il y a que chante Slooby qui m'arrange. Alors, c'est moi qui ai gagné le tour, c'est moi qui chante Slooby. Vous êtes prêts?

0: Allez-y.
1: Super.
0: Eh ben, c'est gay.
2: Pas tellement, non.
0: On peut savoir ce qui va pas.
2: Que j'en sais, moi. C'est pas gay parce que c'est pas gay, c'est tout.
0: Et on peut faire quelque chose pour que ça soit plus gay.
2: Non, mais oh, ça va, non. Il faut que j'y fasse, moi.
0: Quoi, c'est de ma faute, peut-être.
2: Mais c'est ni de votre faute ni de la mienne. C'est pas gay parce que, voilà, on bouffe, on fait chier.
0: Ça nous fait des belles soirées. Hein.
2: C'est peut-être pas avec moi que vous devriez les passer, aussi.
0: Qu'est-ce que vous voulez dire?
2: Je veux dire que je trouve pas normal que vous démerdiez pas pour faire un petit repas avec une copine ou deux, là. Vous rigoleriez sûrement plus.
0: Quelle copine?
2: Mais voilà, c'est bien le problème. Vous n'en avez pas.
0: Comment? Je ne vous permets pas. J'ai de très bonnes copines.
2: Où ça, dans votre pays natal?
0: Ici, à Kaamelott.
2: Ici, à Kaamelott, vos copines, c'est mes maîtresses.
0: Et alors?
2: Bah, et alors, c'est d'abord mes maîtresses avant d'être vos copines. Et puis, ne me prenez pas pour une bille, s'il vous plaît. Vous n'avez pas de copines parce que vous n'êtes pas foutu de vous en faire.

0: Vous êtes sûre de ne pas préférer dormir à l'intérieur cette nuit?
1: Votre jardin fait très bien l'affaire. Au fait, le blaireau ne reviendra plus vous ennuyer.
0: Oh, eh bien, merci.
1: Je dois vous avouer que vraiment je vous admire, madame.
0: Moi?
1: Ouais, madame. Riz m'a raconté tellement de choses formidables sur vous. C'est vrai que vous lui avez fait tondre la pelouse avec une paire de ciseaux à ongles.
0: Les lauriers n'en sont pas que pour moi. Après tout, c'est lui qui avait oublié de remplir le bac à glaçons. Malcolm, Riz, secouez-vous un peu!

0: Bref, j'étais en train de me changer. Baptiste, mon coloc, est entré et il a dit:
1: on va faire l'amour.
0: J'ai remonté mon pantalon.
1: Mais non, pas avec toi, avec Anna.
0: J'ai enlevé mon pantalon. Il sortait avec Anna depuis un mois. Il l'a ramené à la coloc. La première fois, ils ont rien fait. La deuxième fois, ils ont rien fait. Ils ont regardé un film. J'ai pas tout compris. Je crois que c'était le chinois le méchant. Laissez-moi vous parler de Baptiste. Il avait un compteur de baise. Il l'avait mis pour se motiver, mais après 6 mois, 2 semaines, 3 jours, 12 heures et 11 minutes sans rien faire, le compteur lui faisait de la peine.
2: 12 minutes.
0: Bref, il faisait beaucoup de sport et utilisait beaucoup de bandes passantes.
3: Tiens, Baptiste, c'est toi qui télécharge.
4: Entre pas.
0: Je lui ai demandé comment c'était avec Anna. Il m'a répondu:
5: oh, c'est cool.
0: Ils avaient pas baisé. Après, elle est partie 3 semaines en vacances.
3: Putain, Baptiste!
4: Entre pas.
0: Elle est revenue. Mais ils ont rien fait. Et aujourd'hui, c'est le grand jour.
1: Il faut des capotes.
0: Je lui ai dit:
5: prends la mienne.
0: Il a baissé la tête. Je l'ai regardé, m'a regardé. J'ai compris que c'était pas sa taille. Il m'a dit qu'il osait pas en acheter.
1: J'ose pas aller en acheter.
0: Puis, il m'a habilement fait comprendre qu'il voulait que j'y aille avec lui.
1: S'il te plaît! Faut que je baise!
0: On est allé à la pharmacie.
6: Bonjour.
7: Bonjour.
6: Je voudrais une boîte de préservatifs, s'il vous plaît.
7: Oui.
6: XL.
7: Ah.
0: La nuit est passée, ils ont mis de la musique jusqu'à 5h du matin, ils n'ont pas dormi, moi non plus. Bref, mon coloc a fait l'amour.

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1: Bonjour, bonjour à tous. Les sapeurs-pompiers de Loire-Atlantique tirent la sonnette d'alarme. Dans un courrier au Premier ministre Sébastien Lecornu, le président du Conseil départemental Michel Ménard alerte sur la situation actuelle face à la hausse des interventions. Les pompiers du département qui déplorent notamment le manque de moyens et un système à bout de souffle alors que les incendies se multiplient dans la région. Nouvelle restriction d'eau dans le Maine-et-Loire. Depuis hier, le département est placé en alerte de sécheresse renforcée. Par conséquent, l'arrosage des pelouses et des potagers est interdite en journée. L'interdiction également de laver son véhicule ou de remplir sa piscine pour les particuliers. Pour les collectivités, le nettoyage des voiries est également proscrit. Baignade interdite sur la retenue d'eau de Moulin-Papon à La Roche-sur-Yon. La ville a annoncé la potentielle présence de cyanobactéries dans l'eau depuis mercredi. Ainsi, la baignade, tout comme les activités nautiques, sont interdites à proximité du barrage. Des analyses sont en cours. Dans le reste de l'actualité, LFI dépose un recours devant le Conseil constitutionnel pour contester l'interdiction des réseaux sociaux aux moins de 15 ans. La loi qui a été définitivement adoptée en début de semaine par le Parlement. Les plateformes devront contrôler l'âge de leurs usagers dès le mois de septembre. Une atteinte à la liberté d'expression et de la communication, mais aussi au droit et au respect de la vie privée, selon les députés insoumis. 890 millions d'euros d'amende pour Google. La Commission européenne sanctionne le géant américain pour des atteintes à la concurrence. Washington la dénonce et y voit une source d'incertitude majeure pour les relations commerciales transatlantiques. Un mot de foot, deuxième rendez-vous estival pour le SCO d'Angers. Après un premier succès 3-1 face aux Herbiers pour la reprise, les Angevins défient Créteil ce samedi en amical à partir de 15h. Et puis la météo, grand ciel bleu avec du soleil au programme ce vendredi dans les Pays de la Loire. Comptez 27 degrés à Pornic, 29 à Saint-Nazaire, 30 à Angers et Nantes et jusqu'à 31 degrés à Saumur. Excellente journée sur Sun et rendez-vous très vite pour un nouveau point sur l'actualité.

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0: Moi et Yolande, on voudrait passer une annonce hein, en direct de la ferme des Comeries.
1: Oui, hein? On voudrait deux billets pour aller sur Mire.
0: Et la fusée.
1: En fusée.
0: Oui.
1: Comme l'Américain.
0: Oui, l'Américain y a été.
1: Oui.
0: Et on s'est dit pourquoi pas nous non plus. Hein?
1: Oui. On a tout vendu, les toutes les bêtes, tout les cheptels.
0: Un mobilette.
1: Tous les animaux.
0: Oui.
1: On a vendu.
0: C'était l'occasion aussi de faire un beau voyage. On n'a jamais fait tous les deux. Hein.
1: On n'est jamais parti.
0: On est en train de bosser, il n'y a pas de dimanche.
1: On n'est jamais parti.
0: Toujours à pas bon et pas vous dans les champs.
1: On n'est jamais bougé.
0: Toujours produire.
1: Bon. Oui.
0: Alors, si on pouvait se faire plaisir, ben...
1: Bon, on n'est jamais parti.
0: Oui.
1: On... Toujours rester avec les bêtes.
0: Oui. On n'a pas fait, hein.
1: Non, vous partirez en fusée.
0: Oui.
1: On a tout vendu, les bêtes. On a tout vendu. On a un beau petit... On voudrait habiller en solde, un petit billet. Oui. Pour aller nous en fusée.
0: Ah oui. Ah bah si, ça doit... ça doit décoller.
1: Et la fumée derrière. Et nous...
0: Et on dominerait tout, on verrait tout. Hein.
1: Ah, on serait bien placés pour tout voir dans... Oui.

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1: Bonjour à tous. Les sapeurs-pompiers de Loire-Atlantique tirent la sonnette d'alarme. Dans un courrier au Premier ministre Sébastien Lecornu, le président du Conseil départemental Michel Ménard alerte sur la situation actuelle face à la hausse des interventions. Les pompiers du département qui déplorent notamment le manque de moyens et un système à bout de souffle alors que les incendies se multiplient dans la région. Nouvelle restriction d'eau dans le Maine-et-Loire. Depuis hier, le département est placé en alerte sécheresse renforcée. Par conséquent, l'arrosage des pelouses et des potagers est interdit en journée. L'interdiction également de laver son véhicule ou de remplir sa piscine pour les particuliers. Pour les collectivités, le nettoyage des voiries est également proscrit. Baignade interdite sur la retenue d'eau de Moulin-Papon à La Roche-sur-Yon. La ville a annoncé la potentielle présence de cyanobactéries dans l'eau depuis mercredi. Ainsi, la baignade, tout comme les activités nautiques, sont interdites à proximité du barrage. Des analyses sont en cours. Dans le reste de l'actualité, LFI dépose un recours devant le Conseil constitutionnel pour contester l'interdiction des réseaux sociaux aux moins de 15 ans. La loi qui a été définitivement adoptée en début de semaine par le Parlement. Les plateformes devront contrôler l'âge de leurs usagers dès le mois de septembre. Une atteinte à la liberté d'expression et de la communication, mais aussi au droit et au respect de la vie privée, selon les députés insoumis. 890 millions d'euros d'amende pour Google. La Commission européenne sanctionne le géant américain pour des atteintes à la concurrence. Washington la dénonce et y voit une source d'incertitude majeure pour les relations commerciales transatlantiques. Un mot de foot, deuxième rendez-vous estival pour le SCO d'Angers. Après un premier succès 3-1 face aux Herbiers pour la reprise, les Angevins défient Créteil ce samedi en amical à partir de 15h. Et puis la météo, grand ciel bleu avec du soleil au programme ce vendredi dans les Pays de la Loire. Comptez 27 degrés à Pornic, 29 à Saint-Nazaire, 30 à Angers et Nantes et jusqu'à 31 degrés à Saumur. Excellente journée sur Sun et rendez-vous très vite pour un nouveau point sur l'actualité.

0: Elle va s'installer à Paris. Hein.
1: Toute seule?
2: Je crois qu'elle va emmener les enfants.
1: Comment ça, elle va emmener les enfants?
2: Je crois qu'elle va emmener les enfants, là, quand même.
1: Non, mais attends, j'ai pas me laissé faire, hein. Pourquoi c'est elle qui aurait les enfants? Ils sont aussi à moi, les enfants, non? Ils sont autant à moi qu'à elle. Si c'est comme ça, on en prend une chacun, et puis c'est réglé. Hein.
0: Dis pas des choses comme ça, Rami.
1: Qu'est-ce que tu dirais, toi? Qu'est-ce que tu ferais à ma place? Ta femme te quitte, elle s'installe dans une autre ville, elle te vole tes enfants, et toi, tu resterais là, les bras croisés?
2: Mais personne te demande de rester les bras croisés.
3: Qu'est-ce que tu foutais à Lyon? Tu l'envoies à la boule avec les enfants. C'est ici ta place. C'était maintenant le moment de vous réconcilier. C'est pendant les vacances.
1: Et le magasin? J'allais pas fermer le magasin, t'en as de bonnes, toi.

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1: Bonjour, bonjour à tous. Les sapeurs-pompiers de Loire-Atlantique tirent la sonnette d'alarme. Dans un courrier au Premier ministre Sébastien Lecornu, le président du Conseil départemental Michel Ménard alerte sur la situation actuelle face à la hausse des interventions. Les pompiers du département qui déplorent notamment le manque de moyens et un système à bout de souffle alors que les incendies se multiplient dans la région. Nouvelle restriction d'eau dans le Maine-et-Loire. Depuis hier, le département est placé en alerte sécheresse renforcée. Par conséquent, l'arrosage des pelouses et des potagers est interdit en journée. L'interdiction également de laver son véhicule ou de remplir sa piscine pour les particuliers. Pour les collectivités, le nettoyage des voiries est également proscrit. Baignade interdite sur la retenue d'eau de Moulin-Papon à La Roche-sur-Yon. La ville a annoncé la potentielle présence de cyanobactéries dans l'eau depuis mercredi. Ainsi, la baignade, tout comme les activités nautiques, sont interdites à proximité du barrage. Des analyses sont en cours. Dans le reste de l'actualité, LFI dépose un recours devant le Conseil constitutionnel pour contester l'interdiction des réseaux sociaux aux moins de 15 ans. La loi qui a été définitivement adoptée en début de semaine par le Parlement. Les plateformes devront contrôler l'âge de leurs usagers dès le mois de septembre. Une atteinte à la liberté d'expression et de la communication, mais aussi au droit et au respect de la vie privée, selon les députés insoumis. 890 millions d'euros d'amende pour Google. La Commission européenne sanctionne le géant américain pour des atteintes à la concurrence. Washington la dénonce et y voit une source d'incertitude majeure pour les relations commerciales transatlantiques. Un mot de foot, deuxième rendez-vous estival pour le SCO d'Angers. Après un premier succès 3-1 face aux Herbiers pour la reprise, les Angevins défient Créteil ce samedi en amical à partir de 15h. Et puis la météo, grand ciel bleu avec du soleil au programme ce vendredi dans les Pays de la Loire. Comptez 27 degrés à Pornic, 29 à Saint-Nazaire, 30 à Angers et Nantes et jusqu'à 31 degrés à Saumur. Excellente journée sur Sun et rendez-vous très vite pour un nouveau point sur l'actualité.

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0: d'alcool à cet âge-là.
1: Non, mais c'est un scandale.
0: Nous, par contre, on est des adultes. On pourrait peut-être s'en faire un petit. Hein?
2: Ça le fêtait. Tiens, vous avez sorti le vitriol?
0: Pourquoi vous dites ça? Là, pourtant, l'air honnête.
1: Si vous êtes franchement malhonnête, au premier abord, comme ça, il a l'air assez curieux.
2: Il date du Mexicain, du temps des grandes heures. Seulement, on a dû arrêter la fabrication. Il y a des clients qui devenaient aveugles. Alors, ça faisait des histoires.
0: Allez.
1: J'ai connu une polonaise qu'on prenait au petit déjeuner.
3: Faut quand même admettre que c'est plutôt une boisson d'homme. Hein?

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1: Bonjour, bonjour à tous. Les sapeurs-pompiers de Loire-Atlantique tirent la sonnette d'alarme. Dans un courrier au Premier ministre Sébastien Lecornu, le président du Conseil départemental Michel Ménard alerte sur la situation actuelle face à la hausse des interventions. Les pompiers du département qui déplorent notamment le manque de moyens et un système à bout de souffle alors que les incendies se multiplient dans la région. Nouvelle restriction d'eau dans le Maine-et-Loire. Depuis hier, le département est placé en alerte de sécheresse renforcée. Par conséquent, l'arrosage des pelouses et des potagers est interdit en journée. L'interdiction également de laver son véhicule ou de remplir sa piscine pour les particuliers. Pour les collectivités, le nettoyage des voiries est également proscrit. Baignade interdite sur la retenue d'eau de Moulin-Papon à La Roche-sur-Yon. La ville a annoncé la potentielle présence de cyanobactéries dans l'eau depuis mercredi. Ainsi, la baignade, tout comme les activités nautiques, sont interdites à proximité du barrage. Des analyses sont en cours. Dans le reste de l'actualité, LFI dépose un recours devant le Conseil constitutionnel pour contester l'interdiction des réseaux sociaux aux moins de 15 ans. La loi qui a été définitivement adoptée en début de semaine par le Parlement. Les plateformes devront contrôler l'âge de leurs usagers dès le mois de septembre. Une atteinte à la liberté d'expression et de la communication, mais aussi au droit et au respect de la vie privée, selon les députés insoumis. 890 millions d'euros d'amende pour Google. La Commission européenne sanctionne le géant américain pour des atteintes à la concurrence. Washington la dénonce et y voit une source d'incertitude majeure pour les relations commerciales transatlantiques. Un mot de foot, deuxième rendez-vous estival pour le SCO d'Angers. Après un premier succès 3-1 face aux Herbiers pour la reprise, les Angevins défient Créteil ce samedi en amical à partir de 15h. Et puis la météo, grand ciel bleu avec du soleil au programme ce vendredi dans les Pays de la Loire. Comptez 27 degrés à Pornic, 29 à Saint-Nazaire, 30 à Angers et Nantes et jusqu'à 31 degrés à Saumur. Excellente journée sur Sun et rendez-vous très vite pour un nouveau point sur l'actualité.

0: bonjour la Mini-Mélo. Alors, une figue et trois noisettes, comme d'habitude.
1: Je voulais vous demander, les gens qui habitaient chez moi dans les années 50, vous n'auriez pas une idée de leur nom?
0: Oh là là, ma petite figue, vous me posez une colle. En fin de compte, j'avais 2 ans. Tiens, exactement l'âge mental de ce crétin aujourd'hui.
2: Le crétin, c'est Lucien. C'est vrai que Lucien n'est peut-être pas un génie, mais Amélie l'aime bien. Elle aime sa façon délicate de saisir les endives, comme si c'était des objets précieux qu'il devait manipuler avec respect. C'est sa manière à lui de manifester son amour du travail bien fait.
0: Non mais regardez-le. On a l'impression qu'il est en train de recueillir un oiseau tombé du nid. Ah, encore une chance que vous n'ayez pas demandé des rétins de corne, parce qu'alors là, vous n'aviez qu'à repenser lundi, hein. Alors tu te remules, trisomique, non? Mais la dame a la force à faire.
3: Tenez, vous n'avez qu'à aller voir ma mère.
0: Une mémoire d'éléphant, ma mère. Éléphant de mer.

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0: Ave César, respect et robustesse.
1: Respect et robustesse, Caius C+. Alors, les nouvelles sont bonnes ? J'ai venu, j'ai vu, j'ai vaincu, Veni Vidi Vici, comme d'habitude.
0: Veni Vidi, ça va. Vici, c'est un peu prématuré.
1: C'est-à-dire ?
0: En Gaule, par exemple.
1: Quoi, en Gaule ? Bah, c'est Vici, en Gaule. Toute la Gaule est occupée, qu'il y a.
0: Toute, non. Un village peuplé d'irréductibles gaulois résiste...
1: Encore et toujours à l'envahisseur. Oui, je sais, j'ai déjà entendu ça quelque part. Bon. Et Cléopâtre, comment ça avance pas, les travaux ?
0: Justement, ça avance plutôt pas mal.
2: Apparemment, impossible n'est pas gaulois. Imerobis en a appelé trois à son secours, dont un druide qui se nomme THX.
1: Panoramix ?
2: Panoramix, c'est ça. Je savais que ça sonnait large. Et avec lui, un petit rusé et un gros monstrueux, Aikix et Journal du X. Ou Malcolm X.
1: Surveille comment évoluent les choses et puis j'aviserai. Civis pacem parabellum. Qui veut la paix prépare la guerre.

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Paris Island, Caroline du Sud. Centre d'instruction du corps des Marines des États-Unis. 8 semaines de formation pour les rouleurs de caisse et les cinglés de la gâchette.

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1: Bonjour à tous. La Loire-Atlantique renforce sa lutte contre le narcotrafic. En déplacement hier à Saint-Nazaire, le préfet Laurent Autiot a affirmé son objectif zéro point de deal pour sa première visite en poste. Le haut fonctionnaire a notamment annoncé le renforcement de la présence policière dans les zones sensibles d'ici les prochaines semaines. La gauche angevine monte au créneau après le nouvel arrêté anti-regroupement statique. La mesure signée par Christophe Béchu prévoit désormais l'extension de l'interdiction au-delà du centre-ville. Le groupe d'opposition de Angers dénonce un arrêté anti-mendicité qui pénalise directement les sans-abri. La mairie, de son côté, évoque une nécessité alors que des altercations se multiplient dans les zones concernées. Le FS lance un appel aux dons après les vagues de chaleur. Situation critique dans les pays de la Loire alors que les réserves ont été fortement impactées par la canicule. Un déficit de près de 2500 dons par semaine selon l'établissement français du sang. La dernière vague de chaleur qui a touché la France, qui est d'ailleurs la troisième plus longue jamais mesurée dans le pays, 16 jours au total selon Météo France, autant que celle d'août 2003 et des étés 2018 et 2025. Météo France qui se prépare à un retour des fortes chaleurs d'ici la semaine prochaine. Dans le reste de l'actualité, votre portefeuille pourrait bientôt afficher de nouveaux visages. La Banque Centrale Européenne a lancé hier une consultation publique pour choisir le futur design des billets de banque. 10 nouveaux concepts sont proposés pour les coupures de 5 à 200 euros. Les citoyens de la zone euro ont jusqu'au 21 septembre pour donner leur avis. Le foot, suite de la préparation estivale pour le FC Nantes. Après un nul face à La Roche-sur-Yon la semaine dernière, les Canaries se frottent au Manceau ce samedi. Match à suivre à partir de 17h. La Ligue 2, elle, débutera le 8 août prochain à domicile avec la réception du Red Star. Et puis on termine avec la météo et ce soleil qui va dominer toute la région jusqu'en fin de semaine. Comptez 27 degrés cet après-midi à Pornic, 29 à Saint-Nazaire et Angers, 30 à Nantes et jusqu'à 31 degrés à Clisson. Très bon après-midi sur Sun et rendez-vous très vite pour un nouveau point sur l'actualité.

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1: Bonjour à tous. La Loire-Atlantique renforce sa lutte contre le narcotrafic. En déplacement hier à Saint-Nazaire, le préfet Laurent Autiot a affirmé son objectif zéro point de deal pour sa première visite en poste. Le haut fonctionnaire a notamment annoncé le renforcement de la présence policière dans les zones sensibles d'ici les prochaines semaines. La gauche angevine monte au créneau après le nouvel arrêté anti-regroupement statique. La mesure signée par Christophe Béchu prévoit désormais l'extension de l'interdiction au-delà du centre-ville. Le groupe d'opposition de Angers dénonce un arrêté anti-mendicité qui pénalise directement les sans-abri. La mairie, de son côté, évoque une nécessité alors que des altercations se multiplient dans les zones concernées. Le FS lance un appel aux dons après les vagues de chaleur. Situation critique dans les pays de la Loire alors que les réserves ont été fortement impactées par la canicule. Un déficit de près de 2500 dons par semaine selon l'établissement français du sang. La dernière vague de chaleur qui a touché la France, qui est d'ailleurs la troisième plus longue jamais mesurée dans le pays, 16 jours au total selon Météo France, autant que celle d'août 2003 et des étés 2018 et 2025. Météo France qui se prépare à un retour des fortes chaleurs d'ici la semaine prochaine. Dans le reste de l'actualité, votre portefeuille pourrait bientôt afficher de nouveaux visages. La Banque Centrale Européenne a lancé hier une consultation publique pour choisir le futur design des billets de banque. 10 nouveaux concepts sont proposés pour les coupures de 5 à 200 euros. Les citoyens de la zone euro ont jusqu'au 21 septembre pour donner leur avis. Le foot, suite de la préparation estivale pour le FC Nantes. Après un nul face à La Roche-sur-Yon la semaine dernière, les Canaries se frottent au Mansot ce samedi. Match à suivre à partir de 17h. La Ligue 2, elle, débutera le 8 août prochain à domicile avec la réception du Red Star. Et puis on termine avec la météo et ce soleil qui va dominer toute la région jusqu'en fin de semaine. Comptez 27 degrés cet après-midi à Pornic, 29 à Saint-Nazaire et Angers, 30 à Nantes et jusqu'à 31 degrés à Clisson. Très bon après-midi sur Sun et rendez-vous très vite pour un nouveau point sur l'actualité.

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1: Bonjour à tous. La Loire-Atlantique renforce sa lutte contre le narcotrafic. En déplacement hier à Saint-Nazaire, le préfet Laurent Autiot a affirmé son objectif zéro point de deal pour sa première visite en poste. Le haut fonctionnaire a notamment annoncé le renforcement de la présence policière dans les zones sensibles d'ici les prochaines semaines. La gauche angevine monte au créneau après le nouvel arrêté anti-regroupement statique. La mesure signée par Christophe Béchu prévoit désormais l'extension de l'interdiction au-delà du centre-ville. Le groupe d'opposition position de Manger dénonce un arrêté anti-mendicité qui pénalise directement les sans-abri. La mairie, de son côté, évoque une nécessité alors que des altercations se multiplient dans les zones concernées. Le FS lance un appel aux dons après les vagues de chaleur. Situation critique dans les Pays de la Loire alors que les réserves ont été fortement impactées par la canicule. Un déficit de près de 2500 dons par semaine selon l'établissement français du sang. La dernière vague de chaleur qui a touché la France, qui est d'ailleurs la troisième plus longue jamais mesurée dans le pays, 16 jours au total selon Météo France, autant que celle d'août 2003 et des étés 2018 et 2025. Météo France qui se prépare à un retour des fortes chaleurs d'ici la semaine prochaine. Dans le reste de l'actualité, votre portefeuille pourrait bientôt afficher de nouveaux visages. La Banque Centrale Européenne a lancé hier une consultation publique pour choisir le futur design des billets de banque. 10 nouveaux concepts sont proposés pour les coupures de 5 à 200 euros. Les citoyens de la zone euro ont jusqu'au 21 septembre pour donner leur avis. Le foot, suite de la préparation estivale pour le FC Nantes. Après un nul face à La Roche-sur-Yon la semaine dernière, les Canaries se frottent au Manceau ce samedi. Match à suivre à partir de 17h. La Ligue 2, elle, débutera le 8 août prochain à domicile avec la réception du Red Star. Et puis on termine avec la météo et ce soleil qui va dominer toute la région jusqu'en fin de semaine. Comptez 27 degrés cet après-midi à Pornic, 29 à Saint-Nazaire et Angers, 30 à Nantes et jusqu'à 31 degrés à Clisson. Très bon après-midi sur Sun et rendez-vous très vite pour un nouveau point sur l'actualité.

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1: Alors, c'est quoi le code de la route, on sait pas? Non? On apprend quoi à l'école? Et t'habites où, dans le coin, là? Ah, bah c'est bien, ça, t'habites à la campagne? Ah, j'aurais bien, moi, j'aurais bien voulu, mais t'es à la campagne étant jeune. Bah, faut pas pleurer, hein. On est la gendarmerie nationale, on est là pour sécuriser tout le monde. Hein? On va pas te... Faut pas pleurer. On est là pour... comment? Sécuriser les gens, puis bon, bah, faut faire attention à toi aussi. J'espère que je vais plus devoir traîner dans le coin. Faut pas pleurer, ça va aller.

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0: Tu es la seule, hein. Toi et les enfants, c'est ce qu'il a de plus cher au monde. Et il a compris la leçon. Hein. C'est fini les conneries. Voilà, plus de gonzesses, plus de coups à droite à gauche. Terminé. Et puis il était sincère hein, quand il m'a dit ça. Hein.
1: Quel coup à droite et à gauche?
0: La fois où tu l'as surpris.
1: Ne me prends pas pour une idiote, Antoine. Tu lui as dit des coups à droite et à gauche. Il m'a trompé, c'est ça? Et tu le savais? Avec qui?
0: Avec personne. Oh, mais c'est pas grave, Loli. Bon, une ou deux fois en passant, parce que c'est un homme et qu'il a des besoins. Mais je sais rien, Loli. Et puis c'est pas mes oignons, merde. Mais t'es folle, Loli, ou quoi?
1: Tu es son meilleur ami et tu es un beau dégueulasse. Vous êtes deux beaux dégueulasses. Alors maintenant, tu vas me raconter ce que tu sais parce que je pourrais t'être le bise, là.

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1: Bonjour à tous. La colère de la section Sud Santé Sociaux du centre hospitalier de Cholet. Il a déposé hier un droit d'alerte. Dans son viseur, les conditions de travail aux urgences. Il estime en effet qu'il n'y a pas assez de personnel soignant et craint une dégradation des conditions d'accueil des patients. Une situation qui aurait été particulièrement compliquée pendant la période de canicule. La Confédération paysanne hausse le ton en Loire-Atlantique. Le syndicat agricole s'inquiète de la sécheresse actuelle et du manque de fourrage. Du fourrage utilisé en partie selon la Confédération paysanne pour alimenter les méthaniseurs. On rappelle que pour fonctionner et injecter du gaz dans le réseau, un méthaniseur doit être alimenté par des déchets, du lisier, du fumier et des résidus de culture. La cour administrative d'appel de Nantes donne raison à un couple de défenseurs des animaux en Vendée. La justice a en effet confirmé l'annulation de l'arrêté préfectoral qui autorisait en 2021 la chasse illimitée aux sangliers dans les environs de Bournezeau et notamment sur un terrain privé pourtant interdit à la chasse. Le couple propriétaire du site a alors saisi la justice à titre individuel et via son association de protection animale pour demander l'annulation de la mesure. Dans le reste de l'actualité, les écologistes et la France insoumise saisissent le Conseil constitutionnel au sujet de la loi d'urgence agricole votée mardi. Ils contestent en particulier la réintroduction de deux pesticides, une mesure qui, selon les deux parties, ne présente pas de lien, même indirect, avec le projet de loi initial. Autre point contesté dans cette loi, le doublement des volumes de stockage d'eau pour les usages agricoles d'ici 2035. Un mot de sport avec de l'athlétisme et 13 athlètes de Loire-Atlantique sont à Albi aujourd'hui. Ces 8 femmes et 5 hommes du département participent à partir de ce vendredi au championnat de France élite d'athlétisme. Deux clubs sont d'ailleurs représentés du côté des femmes, le Nantes Métropole Athlétisme et le Racing Club Nantais. On termine avec la météo. Le temps demain s'annonce plutôt beau. Le soleil devrait s'imposer sur notre région malgré quelques nuages inoffensifs. Les températures comptées au meilleur de la journée, 27 degrés à Saint-Nazaire, 29 degrés à Chalon. Il fera 30 degrés à Nantes et à Cholet. Très bonne fin de journée à tous sur Sun et rendez-vous très vite pour un nouveau point sur l'actualité.

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0: Ouais, excusez-nous, parce que on lisait entre nous les articles qui sont sortis dans la presse sur les inconnus. Et le rideau s'est ouvert un petit peu trop tôt. Alors on va ranger tout ça, refermer. Excusez-nous, on va recommencer.
1: Non,
0: parce
1: non,
0: que,
1: non,
0: alors,
1: bah, non attends, il est sympa l'article, Pascal.
0: Oui, c'est un bon article.
1: C'est un bon article. Enfin, oui, bah, vas-y, lis-le, alors lis-le. Pour s'embêter. Ouais,
0: je pense.
2: Allez.
0: Ce soir-là, les comédiens étaient subtils, intelligents et pleins de finesse.
1: Ah. C'est un autre soir, hein, je vous rassure.
3: Sympa, hein.
1: Ouais, certainement. Hein.
0: Nous avons assisté à un spectacle d'une très grande qualité dont on peut dire qu'il frise le génie.
2: Vas-y, parle plus fort. Vas-y.
0: Encore bravo à Jean-Paul Belmondo qui triomphe d'ancien.

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1: Bonsoir à tous. La colère de la section Sud Santé Sociaux du centre hospitalier de Cholet. Il a déposé hier un droit d'alerte dans son viseur, les conditions de travail aux urgences. Il estime en effet qu'il n'y a pas assez de personnel soignant et craint une dégradation des conditions d'accueil des patients. Une situation qui aurait été particulièrement compliquée pendant la période de canicule. La Confédération Paysanne hausse le ton en Loire-Atlantique. Le syndicat agricole s'inquiète de la sécheresse actuelle et du manque de fourrage. Du fourrage utilisé en partie, selon la Confédération Paysanne, pour alimenter les méthaniseurs. On rappelle que pour fonctionner et injecter du gaz dans le réseau, un méthaniseur doit être alimenté par des déchets, du lisier, du fumier et des résidus de culture. La Cour administrative d'appel de Nantes donne raison à un couple de défenseurs des animaux en Vendée. La justice a en effet confirmé l'annulation de l'arrêté préfectoral qui autorisait en 2021 la chasse illimitée aux sangliers dans les environs de Bournezeau et notamment sur un terrain privé pourtant interdit à la chasse. Le couple propriétaire du site a alors saisi la justice à titre individuel et via son association de protection animale pour demander l'annulation de la mesure. Dans le reste de l'actualité, les écologistes et la France insoumise saisissent le Conseil constitutionnel au sujet de la loi d'urgence agricole votée mardi. Ils contestent en particulier la réintroduction de deux pesticides, une mesure qui, selon les deux parties, ne présente pas de lien, même indirect, avec le projet de loi initial. Autre point contesté dans cette loi, le doublement des volumes de stockage d'eau pour les usages agricoles d'ici 2035. Un mot de sport avec de l'athlétisme et 13 athlètes de Loire-Atlantique sont à Albi aujourd'hui. Ces 8 femmes et 5 hommes du département participent à partir de ce vendredi au championnat de France élite d'athlétisme. Deux clubs sont d'ailleurs représentés du côté des femmes, le Nantes Métropole Athlétisme et le Racing Club Nantais. On termine avec la météo. Le temps demain s'annonce plutôt beau. Le soleil devrait s'imposer sur notre région malgré quelques nuages inoffensifs. Les températures comptées au meilleur de la journée, 27 degrés à Saint-Nazaire, 29 degrés à Chalans. Il fera 30 degrés à Nantes et à Cholet. Très bonne fin de journée à tous sur Sun et rendez-vous très vite pour un nouveau point sur l'actualité.

0: Sans vouloir être indiscrète, votre visage m'est familier.
1: Ben, ça ne m'étonne pas, je suis Gilbert Sedman.
2: Évidemment, monsieur est vedette à la télévision.
0: Ah bon? Dans quelle émission?
1: Je fais la météo au journal. Enfin, sans vouloir me vanter, je fais la pluie et le beau temps à la télévision.

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1: Bonsoir à tous. La colère de la section sud santé sociaux du centre hospitalier de Cholet. Il a déposé hier un droit d'alerte dans son viseur les conditions de travail aux urgences. Il estime en effet qu'il n'y a pas assez de personnel soignant et craint une dégradation des conditions d'accueil des patients. Une situation qui aurait été particulièrement compliquée pendant la période de canicule. La Confédération paysanne hausse le ton en Loire-Atlantique. Le syndicat agricole s'inquiète de la sécheresse actuelle et du manque de fourrage. Du fourrage utilisé en partie selon la Confédération paysanne pour alimenter les méthaniseurs. On rappelle que pour fonctionner et injecter du gaz dans le réseau, un méthaniseur doit être alimenté par des déchets, du lisier, du fumier et des résidus de culture. La cour administrative d'appel de Nantes donne raison à un couple de défenseurs des animaux en Vendée. La justice a en effet confirmé l'annulation de l'arrêté préfectoral qui autorisait en 2021 la chasse illimitée aux sangliers dans les environs de Bournezeau et notamment sur un terrain privé pourtant interdit à la chasse. Le couple propriétaire du site a alors saisi la justice à titre individuel et via son association de protection animale pour demander l'annulation de la mesure. Dans le reste de l'actualité, les écologistes et la France insoumise saisissent le Conseil constitutionnel au sujet de la loi d'urgence agricole votée mardi. Ils contestent en particulier la réintroduction de deux pesticides, une mesure qui, selon les deux parties, ne présente pas de lien, même indirect, avec le projet de loi initial. Autre point contesté dans cette loi, le doublement des volumes de stockage d'eau pour les usages agricoles d'ici 2035. Un mot de sport avec de l'athlétisme et 13 athlètes de Loire-Atlantique sont à Albi aujourd'hui. Ces 8 femmes et 5 hommes du département participent à partir de ce vendredi au championnat de France élite d'athlétisme. Deux clubs sont d'ailleurs représentés du côté des femmes, le Nantes Métropole Athlétisme et le Racing Club Nantais. On termine avec la météo. Le temps demain s'annonce plutôt beau. Le soleil devrait s'imposer sur notre région malgré quelques nuages inoffensifs. Les températures comptées au meilleur de la journée, 27 degrés à Saint-Nazaire, 29 degrés à Chalon. Il fera 30 degrés à Nantes et à Cholet. Très bonne fin de journée à tous sur Sun et rendez-vous très vite pour un nouveau point sur l'actualité.

Tu vois, ici, on est dans un quartier à majorité de vieilles personnes. Hein. C'est-à-dire que les urbanistes conçoivent des logements dits sociaux. Hein. C'est-à-dire des logements faits pour les jeunes couples qui démarrent, hein, pour les ouvriers, pour les ménagers, mais aussi peut-être pour les chômeurs. Hein. Tout ceci dans le plan d'une restructuration des plans de secteur visant à vaincre la solitude du troisième âge en l'intégrant à la population active. C'est une chouette idée. Mais où je ne suis pas d'accord, et c'est là qu'est la faille, c'est comment peut-on concevoir des habitations sociales sans la moindre recherche esthétique. Ça n'est pas possible. Hein. Je suis désolé. Allez,

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1: Bonsoir à tous. La colère de la section sud santé sociaux du centre hospitalier de Cholet. Il a déposé hier un droit d'alerte dans son viseur, les conditions de travail aux urgences. Il estime en effet qu'il n'y a pas assez de personnel soignant et craint une dégradation des conditions d'accueil des patients. Une situation qui aurait été particulièrement compliquée pendant la période de canicule. La Confédération paysanne hausse le ton en Loire-Atlantique. Le syndicat agricole s'inquiète de la sécheresse actuelle et du manque de fourrage. Du fourrage utilisé en partie selon la Confédération paysanne pour alimenter les méthaniseurs. On rappelle que pour fonctionner et injecter du gaz dans le réseau, un méthaniseur doit être alimenté par des déchets, du lisier, du fumier et des résidus de culture. La Cour administrative d'appel de Nantes donne raison à un couple de défenseurs des animaux en Vendée. La justice a en effet confirmé l'annulation de l'arrêté préfectoral qui autorisait en 2021 la chasse illimitée aux sangliers dans les environs de Bournezeau et notamment sur un terrain privé pourtant interdit à la chasse. Le couple propriétaire du site a alors saisi la justice à titre individuel et via son association de protection animale pour demander l'annulation de la mesure. Dans le reste de l'actualité, les écologistes et la France insoumise saisissent le Conseil constitutionnel au sujet de la loi d'urgence agricole votée mardi. Ils contestent en particulier la réintroduction de deux pesticides, une mesure qui, selon les deux parties, ne présente pas de lien, même indirect, avec le projet de loi initial. Autre point contesté dans cette loi, le doublement des volumes de stockage d'eau pour les usages agricoles d'ici 2035. Un mot de sport avec de l'athlétisme et 13 athlètes de Loire-Atlantique sont à Albi aujourd'hui. Ces 8 femmes et 5 hommes du département participent à partir de ce vendredi au championnat de France élite d'athlétisme. Deux clubs sont d'ailleurs représentés du côté des femmes, le Nantes Métropole Athlétisme et le Racing Club Nantais. On termine avec la météo. Le temps demain s'annonce plutôt beau. Le soleil devrait s'imposer sur notre région malgré quelques nuages inoffensifs. Les températures comptées au meilleur de la journée, 27 degrés à Saint-Nazaire, 29 degrés à Chalon. Il fera 30 degrés à Nantes et à Cholet. Très bonne fin de journée à tous sur Sun et rendez-vous très vite pour un nouveau point sur l'actualité.

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0: Salut journal, là j'écris dans la maison de mes grands-parents, c'est en Corrèze. Et aussi la France, elle a perdu au foot.
1: Oh non, c'est pas possible.
0: Mes cousins, ils sont fans de Zidane comme moi. Il y en a un, il s'appelle Basile, il est en 3e, et l'autre, c'est Pierre-Louis, il est au lycée et il est imparable.
2: Attention.
0: Nous, on ne sont pas les adultes dans leurs vacances parce qu'on a décidé d'être libres. Donc on va tous les soirs faire griller des saucisses au lac et on parle de nos projets du futur.
2: T'as trop raison.
0: Basile et Pierre-Louis, ils boivent de la bière, mais moi j'ai pas le droit, alors ils me donnent de l'eau pétillante avec du sucre. Ils disent ça fait comme le goût de la bière. Moi j'aime pas trop, mais je leur dis pas.
3: Pourquoi c'est toujours moi qui est au but?
4: Parce que t'es plus petit, donc le ballon il passe mieux.
3: Moi aussi je veux faire Zizou.
4: Je sais Samuel, mais t'as pas le

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0: les enfants, veuillez vous asseoir. Il y a eu du changement dans la politique de l'école et je vais vous donner un livre que vous devrez lire.
1: Ah, oh, un bouquin, je déteste ce truc-là.
0: Ce livre, les enfants, est extrêmement controversé et vient juste d'être retiré de la liste des livres interdits.
1: Oh, vraiment? Super.
0: Il s'intitule « L'attrape-cœur » et il contient plusieurs passages très osés.
1: Trop bien.
0: Et l'auteur emploie un langage vulgaire. En fait, beaucoup d'écoles à travers le pays continuent à interdire ce livre parce qu'elles le trouvent totalement inconvenant.
1: Oh putain, je peux pas attendre.
0: Ce soir, je veux que vous lisiez les chapitres 1 à 5 et demain nous discuterons.
1: Non, sans déconner, on le lit tout de suite.
2: Monsieur Garrison, le mec qui a tué John Lennon, il a pas dit que c'était à cause de ce bouquin?
0: Si, apparemment l'assassin de John Lennon aurait été inspiré par l'attrape-cœur. Mais c'était surtout un con.
1: Oh, alors vous nous dites que ce bouquin est cradin, qu'il est inconvenant et qu'il a poussé un mec à tuer le roi des hippies? Oh, s'il vous plaît, j'exige qu'on le lise tout de suite.
0: Non, vous le lirez chez vous, point. Et je vous prierai de faire preuve de maturité avec les sujets traités et le langage.
3: Oh.